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1: Comme un mot, les poissons, faire les pêcher, servir les cabotins.
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1: Mais oui, ça c'est toujours joli.